0: d'amour. Sans mourir.
1: Elles sont durant.
0: Et qu'est-ce qu'elles font, c'est des restants. Tenendo del baño. Dos treinta y cinco.